0: dar mă știu că se transmite Game of the Year. Este luni sau jueves? Monday to Thursday. Come puoi Jean-Pierre? On est pouf, c'est Jean-Pierre ici. Fais go back! Fais go back!
1: Lucas Chéri!
0: C'est bonsoir, Jean-Pierre ici. Saludos à todos. No, hoy, hoy. Qué pasa, loco? Mañana ponemos eso. Chichi Morales, saludos!